Elle a 20 ans ces jours-ci. Elle était disquaire au 21. Elle vendait les disques des autres. Maintenant, nous écoutons le sien. C'est la mode. Oui, la mode d'Annie Philippe.

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